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0: 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C'était un morceau du groupe Hyper Clean.
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0: Bonjour à toutes et à tous, bienvenue dans l'Inopiné, l'émission qui s'enregistre au fil des rencontres. Et aujourd'hui, place à l'image, ou plutôt aux images, des volcans, la mer, le feu, l'eau, le corps aussi, la vie en somme. Tout ça est contenu dans cette exposition de Sarah Blard que vous pourrez voir et apprécier à la galerie Le Trianon à Lyon-sur-Mer du 14 au 20 août. Et quoi de mieux que de recevoir la photographe elle-même, Sarah Blard, pour nous parler de son travail. L'Inopiné, nouvel épisode, c'est parti. Bonjour Sarah.
1: Bonjour à toutes et tous.
0: Bienvenue sur Station B.
1: Merci de me recevoir.
0: Voilà, on est là pour parler de ton exposition qui se tiendra du 15 au 20 août 2026 à la galerie Le Trianon à Lyon-sur-Mer. Et le nom de l'exposition, c'est « Là où le feu rejoint la mer ».
1: C'est ça.
0: Voilà, donc avant de parler d'exposition en elle-même, une petite présentation, forcément. Tu n'es pas que photographe, mais c'est ton côté photographe qui va nous intéresser. Donc depuis quand tu es photographe ?
1: Alors en tout cas, je prends des photos depuis très longtemps, on va dire à peu près depuis le lycée. Et j'ai commencé à prendre des photos plus artistiques, on va dire, à la fac. Je prenais des réflexions du ciel dans les flaques d'eau, dans les rues. Donc voilà, c'est là où va vraiment démarrer un peu ma démarche artistique.
0: Ok. T'as toujours eu un lien avec la photo, peut-être quelque chose qui t'a poussé à ça ?
1: Oui, alors en fait, ce qu'il y a, c'est que mon père faisait des photos très belles, en noir et blanc. Donc j'ai découvert en fouillant dans les affaires des photos de mon papa, enfin des photos de ma maman, que mon papa prenait en noir et blanc, qui sont vraiment magnifiques. Donc il a eu toute une période en fait où je pense qu'il s'est... ça avait l'air d'être une de ses passions. Ça m'a marqué et ça m'a je pense que ça vient un peu de là au départ. J'étais vraiment intriguée par l'objet aussi. Et je me souviens, donc moi j'ai commencé, en fait, il n'y avait pas de numérique, c'était de l'argentique. Waouh. D'un coup, ça vieillit. Et ce qui était top, c'était de découvrir justement les photos plusieurs semaines après. Donc ça, déjà, je trouvais ça chouette, quoi. Ouais, donc je me souviens, j'avais tendance à piquer les pellicules et à shooter des photos d'ailleurs de mon chien ou de choses quotidiennes. Et je me faisais déjà, enfin, vu que c'était déjà assez cher, des fois, je me faisais un petit peu gronder parce que j'avais pris l'appareil. Sans demander, j'avais un peu utilisé toutes les pellicules, quoi.
0: C'est marrant parce que justement tu parles du moment où le numérique est arrivé dans nos vies quotidiennes.
1: Oui, oui. Et
0: maintenant tout le monde peut prendre des photos, on a tous avec nous un appareil photo, on prend des fois, des gens prennent nos photos au réveil, ils envoient ça sur les réseaux, tout ça. Donc, tout le monde prend des photos de tout le temps. Toi, à quel moment justement tu t'es dit, ces photos elles sont artistiques, je les aime, et à quel moment tu t'es dit, tiens, ça c'est des photos que j'ai envie de montrer?
1: Oh, ça a été compliqué. Oui. En tout cas, là, pour répondre, c'est des photos... Enfin, à partir de quand j'ai voulu les montrer ? Oh, tard. Enfin, c'est aussi toute mon histoire, mais... l'argentique. En tout cas, quand je suis revenue à l'argentique, donc après, je suis passée au numérique, c'était génial, on pouvait prendre des centaines, des milliers de photos même. Hein. Donc, il y a quand même quelque chose qui était vraiment chouette avec ça, d'illimité. Et puis après, je suis revenue à l'argentique. Et donc là, vu que c'est une pratique qui est onéreuse quand même, on peut pas shooter comme on veut. Enfin, si, mais en tout cas moins. Et donc j'ai ralenti. J'ai tout ralenti. Le regard, il s'est aussi posé. Et je pense que c'est là que mes photos sont devenues beaucoup plus, enfin, artistiques. Après, de là à les montrer, ça m'a pris beaucoup de temps. Il y a eu aussi beaucoup j'ai été poussée par mon entourage aussi. De les montrer, et puis par les réseaux sociaux, je pense, je me cachais un peu derrière ça pour pouvoir montrer mes photos au début parce que j'osais pas trop, quoi. Mais un besoin de s'exprimer. Ce qui est sûr, c'est qu'il y avait un besoin de s'exprimer par la photo aussi, vraiment.
0: Cette expression, elle est totalement autodidacte. Je crois que tu n'as pas pris de cours, c'est
1: complètement,
0: ça ?
1: Complètement, non. Oui. J'ai jamais pris de cours. Non, non.
0: Donc ça se passe comment ? On fait des erreurs ?
1: On commence ? Exactement, on fait des erreurs. Alors, le fait d'avoir pu... d'avoir fait du numérique, à un moment, m'a beaucoup aidée. Parce que justement, ça ne coûte rien, en fait. On fait énormément de photos. On peut jouer sur l'ouverture, sur la vitesse. Là, ça, justement, ça n'utilise pas de pellicule. Donc ça, il y a eu toute cette période qui m'a énormément aidée. Et après, quand je suis revenue à l'argentique, on fait tous ces réglages manuellement. Donc oui, il y a eu pas mal d'erreurs. des erreurs que, d'ailleurs, des surprises, des super belles choses. Mais petit à petit, ouais, on apprivoise son boîtier, et clairement. Et là, je pense que mes deux boîtiers, je les connais bien. J'ai deux boîtiers que j'utilise vraiment beaucoup. J'en ai plusieurs autres qui sont chez moi. Mais j'ai vraiment deux boîtiers vraiment que j'affectionne particulièrement et que je pense de plus en plus maîtriser, oui, maintenant.
0: Justement, si on a des auditeuristes qui sont experts en photo, c'est quoi tes boîtiers?
1: Alors, c'est deux Canon que j'utilise vraiment beaucoup. Donc, j'ai le Canon AE1 et j'ai un Canon, c'est un des derniers argentiques qui était sorti. Ça me permet d'utiliser d'autres objectifs pour le coup. C'est le Canon EOS 1, je crois. Il me semble que c'est le EOS 1. Et sinon, j'ai un Olympia Trip 35 aussi, qui est génial, qui est tout petit, qui marche à l'énergie solaire, donc c'est top.
0: On a trois appareils avec lesquels tu travailles.
1: Oui, okay. Plutôt trois, oui, c'est vrai.
0: Et donc, que de l'argentique maintenant?
1: Oui.
0: Et tu retouches des fois un peu tes photos après?
1: Oui, et je l'assume complètement, si, en fait. Déjà, je ne les développe pas, parce que je trouve ça assez dur, et j'aimerais bien, hein, mais je ne les développe pas, peut-être plus tard. Mais en tout cas, oui, je retouche. Alors, je retouche vraiment, on va dire, les contrastes, les lumières... voilà, ce genre de choses, c'est vraiment des retouches basiques, quoi. Mais oui.
0: Ok. Et je sais que c'est un peu la question bateau du moment, mais t'as un avis sur tout ce qui est images générées artificiellement, les IA, toutes ces choses-là, aussi bien pour ce que ça prend aux artistes qui mettent sur les réseaux que ce que l'utilisation qu'on peut en faire en tant qu'artiste.
1: Je trouve ça effrayant. Par contre, je suis pas sûre qu'on arrive à vraiment combattre le monstre, surtout qu'on est en train de le nourrir, donc c'est assez compliqué. Mais oui, c'est effrayant. Moi, j'ose espérer que ça ne va pas remplacer. Les artistes, surtout pas, en tout cas pas notre imagination, je n'y crois pas trop. Je sais que ça sert de source d'inspiration à certains artistes, mais pour être revenu à la pratique de l'argentique, donc avec tout ce qui... Enfin, donc les erreurs, les fuites de lumière, parce que c'est ça aussi qui m'a plu dans l'argentique, le flou, ce qu'on ne contrôle pas. Il n'y a rien de contrôlé. Enfin, si, en fait, il y a nos réglages au départ, mais après, il y a toutes les surprises, en fait, du développement, si la pellicule était abîmée, si elle a pris plus ou moins la lumière, et justement, qui va à l'inverse, en fait, à mon avis, de l'intelligence artificielle. On est dans quelque chose de beaucoup plus lisse. Peut-être qu'après un moment, ils arriveront à inventer des photos argentiques très vintage, si, peut-être que ça existe déjà, mais non, en tout cas, moi, c'est pas du tout une démarche qui m'intéresse, quoi.
0: Oui, comme tu dis, hein, je pense qu'on nourrit le monstre et que malheureusement, il va être de plus en plus performant. Revenons plutôt à ton travail. On est à la radio, parler des images, c'est pas évident, parce que si on était devant un écran, je montrerais simplement tes photos en disant voilà ce que tu fais. Est-ce que toi, tu peux réussir à décrire ton univers là en mots? Moi, j'ai envie de parler, moi, en tout cas, quand j'ai vu ce que tu as fait, j'ai vu quelques-unes des photos qui sont exposées. Moi, c'est les couleurs, c'est les superpositions, voilà. Mais toi, j'imagine, tu arriveras à expliquer tout ça bien mieux que moi.
1: Oula, je sais pas. De toute façon, à partir du moment... Enfin, au départ, ça, c'est une photo, enfin, c'est ma photo, mais après, elle m'appartient plus vraiment, en fait. Hein. C'est ce que chaque personne va ressentir en la voyant. Mais en gros, moi, j'ai quand même un amour profond pour les couleurs, pour la lumière, l'obscurité aussi, vraiment. Les ombres et lumières. La lumière sans les ombres, c'est rien, hein, en fait. Donc là, il y a vraiment un jeu de ça, je pense. J'aime aussi cette frontière entre le réel et l'imaginaire. Je pense que dans mes photos, il y a toujours un peu cette frontière, en fait, entre ces deux mondes-là. Je prends des paysages, des lieux, mais c'est pas vraiment le lieu en lui-même, le fait de dire, voilà, c'est dans tel pays ou tel endroit précisément qui m'intéresse. En fait, c'est ce que j'ai ressenti dans le lieu et c'est ça que j'espère retranscrire avec ma photo. Et ensuite, la personne qui va voir la photo, elle, par rapport à son histoire personnelle, voilà, ses émotions, ce qu'elle va ressentir en voyant... par exemple, j'ai une photo de volcan, c'est pas tant, en fait, que c'est ce volcan précisément, mais c'est surtout ce que ça fait... Enfin, les émotions que ça fait surgir en nous, quoi, en fait. C'est ça aussi qui m'intéresse.
0: Ok. Oui, de toute façon, clairement, quand on voit tes photos, il n'y a pas de visée documentaire. C'est pas une série.
1: Exactement.
0: J'ai pris tous les volcans de tel pays. C'est vraiment... De toute façon, on les voit, ils semblent presque oniriques.
1: Oui, c'est ça. Ah bah, clairement, enfin, j'ai un rapport au rêve depuis très longtemps, que ce soit même quand je, parce que je faisais un peu de chansons, de musique et dans mes textes, enfin, le rapport au rêve qui est très très présent, je pense, dans mon travail, en fait, enfin, dans ce que je suis, dans mon univers. Donc ça me fait plaisir si ça ressort pour le coup dans mes photos.
0: Et toi, justement, est-ce que tu es au quotidien à la recherche de la photo qui va nourrir ton travail, ou est-ce que tu pars vraiment pour des sessions de, tu prends ton appareil, tu dis aujourd'hui, voilà, je pars à la recherche d'une photo pour mon travail artistique, ou alors est-ce que c'est au quotidien, tout à coup tu dis, ah tiens, ça y a ça, bon, est-ce que tu as toujours ton appareil avec toi, en fait, c'est un petit peu ça la question.
1: Oui, généralement oui, enfin oui, ah, oui.
0: Donc oui.
1: C'est pas très clair ça. En fait, au départ, j'étais plutôt justement, c'est ce que raconte aussi cette exposition, c'est-à-dire que là où le feu rejoint la mer, ce qui s'est passé, c'est que c'est une série de photos, mais sur plusieurs années. Ça fait 15 ans que je fais de l'argentique, et du coup, c'est en assemblant plusieurs photos, images de différents endroits, que je me suis rendu compte qu'il y avait comme un parcours, un peu, à travers tous ces paysages. C'est presque aussi en parallèle une transformation de moi intérieure. C'est-à-dire qu'il y a, on part des volcans, donc quelque chose de beaucoup plus agité, d'assez puissant, mais très agité, et qui vient un peu de mon histoire personnelle, où moi-même j'étais beaucoup plus agitée intérieurement. Et on va se diriger peu à peu vers la mer, parce qu'au final ça va toujours vers la mer, qui est aussi très puissante, mais plus apaisée. Et c'est vrai que c'est aussi ce qui a nourri cette expo, mais c'est aussi ce qui, enfin, pour répondre à ta question, c'est le fait que au début je partais vraiment dans des sessions de je voulais essayer de trouver, je sais pas comment dire, j'allais aller dans un lieu précis, puis j'aimerais bien avoir retranscrire cette émotion, arriver à voir ce paysage là. J'étais plus dans une recherche là. Parce que aussi, il s'avère qu'à un moment, j'ai eu aussi moi-même une transformation dans mon corps. Je pouvais moins bouger, j'étais enceinte. Et du coup, je me suis retrouvée plus à prendre mon appareil et à me dire, voilà, je vais chercher le merveilleux dans l'ordinaire. Donc autour de moi, tous les jours. Donc c'est plus la même approche pour le coup.
0: Ok. Et y a des moments où tu peux souffrir de la page blanche quand tu es photographe ? Te dire, j'ai l'appareil, je vois des choses, c'est beau, mais j'arrive pas à prendre la photo.
1: Oui, ça m'est arrivé.
0: Ouais.
1: Oui, ça m'est arrivé. Ouais. Après, c'est là où aussi dernièrement j'ai envie de me tourner. J'ai envie de tenter aussi des nouvelles choses. Donc parfois je vais pas prendre les photos que je pensais, enfin que j'espérais, mais je suis parfois très surprise du résultat. Et ça m'ouvre aussi d'autres horizons. C'est ça que je trouve passionnant aussi avec la photo, c'est qu'il y a plein de possibilités, de styles. On apprend tout le temps et moi je me lasse jamais, quoi.
0: À quel moment tu sais que ton cliché est bon? Tu le découvres après ou au moment où t'as cliqué, voilà, t'as cadré, tu sais que là, tu vas avoir la bonne chose ?
1: Jamais complètement. Alors, il y a quand même des photos où quand même je me dis, là, normalement, ça devrait être pas mal, enfin, par rapport à mes réglages, par rapport à l'ambiance, la lumière, enfin, c'est ça, hein, surtout la photo. Donc, mais en fait, on est toujours surpris du résultat. Et comme moi, pour le coup, je mets beaucoup de temps à développer mes photos. Ouais, c'est ça qui est chouette, parce qu'il y a une vraie redécouverte. Alors des fois c'est dans le sens opposé, hein. C'est-à-dire que je m'attends à avoir toute une série, peut-être, enfin, parce que c'est un endroit qui m'a énormément touchée, et puis en fait, voilà, il y a eu un gros souci avec la pellicule, mais qui n'est plus d'ordre esthétique. Et là, on peut être vraiment déçu, donc ça c'est dur. Faut aussi l'accepter. Ça fait partie du jeu, et puis aussi dans l'autre sens, où là on a des surprises. Magiques, quoi, c'est super poétique, l'argentique. C'est ça aussi qui est chouette, c'est qu'il y a toute la poésie derrière l'argentique, qui fait du bien, qui fait vraiment du bien, en ce moment surtout.
0: Tu parlais un petit peu tout à l'heure de ton exposition, tu as commencé à en parler, donc on va vraiment maintenant essayer de se plonger dans cette exposition en elle-même. Donc je rappelle quand même les dates, c'est du 14 au 20 août 2026, donc au Trianon à Lyon-sur-Mer. Il y aura un vernissage le 14.
1: C'est ça, exactement. Le 14 au soir.
0: Ouais. Donc c'est très court, hein, il y a une semaine d'exposition.
1: Oui.
0: Donc, chers auditeurs, si l'interview vous plaît et que vous êtes à Lyon-sur-Mer, parce que je me doute que vous n'êtes pas tous à Lyon-sur-Mer prêts à dégainer pour aller là-bas, en tout cas, n'hésitez pas à passer la porte.
1: En plus, c'est bien situé, c'est au bord de la mer. On peut aller faire une petite baignade juste avant ou juste après la visite des photos, donc c'est chouette.
0: Comment s'est fait la connexion avec cette galerie ?
1: En fait, Lyon-sur-Mer, c'est un endroit où je vais beaucoup dans l'année. J'aime beaucoup cet endroit. Je connais quelques personnes là-bas. On m'avait parlé de cette galerie. Et puis voilà, j'ai eu la possibilité de pouvoir montrer mon travail là-bas. Donc, je suis très contente parce que comme il y a un rapport à la mer, justement, aux horizons marins, j'étais vraiment heureuse de pouvoir... je trouvais que ça donnait sens, en fait, de pouvoir montrer mon travail dans cette galerie. En plus, ouais, dans un lieu qui est vraiment magique, c'est un endroit de vacances, donc c'est chouette.
0: Et donc l'exposition, je rappelle le titre, c'est « Là où le feu rejoint la mer ». Alors ce que j'en ai vu et ce que tu en disais, effectivement, il y a une partie qui est sur le monde, des volcans, la mer, il y a aussi une partie d'intimité, ce que tu expliquais tout à l'heure. Donc c'était, comme tu disais, le but c'est vraiment d'écrire une transformation personnelle à travers des images.
1: Exactement, en fait ça va partir d'un itinéraire de plusieurs paysages, donc dans un peu onirique, et en assemblant les images, je me suis rendu compte qu'il y avait vraiment un parcours, donc on part vraiment du feu vers la mer, hein, en gros, et on va avoir le vent, l'air, il y a toute une recherche sur les éléments et la lumière qui est quand même une grosse part de mon travail, et je me suis rendu compte en assemblant ces images que ça décrivait aussi un parcours personnel. C'est-à-dire que ce que je disais, c'est qu'on part vraiment de quelque chose de plus agité, de plus nerveux et qui est fort, hein, qui est important, qui était en moi, qui va partir avec l'élément, le feu, en fait. Ma recherche, j'avais une obsession pour les volcans que j'ai toujours. Hein, j'adore la puissance et même le danger, hein, des volcans. Hein, j'ai un rapport... C'est pas forcément ce qui plaît à mon copain, mais c'est vrai que j'aimerais bien de nouveau me retrouver près d'un volcan et en éruption. Enfin, pour le coup, c'est vraiment je trouve ça vraiment incroyable. Et après, ce que je me suis rendu compte, c'est quelque chose qui s'est apaisé, que ce soit en moi, dans mon regard. Et c'est ce que je montre, en fait, avec le choix des photos dans cette exposition, avec des horizons plus lointains, avec la solitude aussi, à un moment donné. Parce que je trouve qu'en Normandie, il y a aussi ce rapport à l'horizontalité. Ça peut être effrayant, en fait. Enfin, il n'y a aucun repère verticaux. Et du coup, il y a vraiment ça qui aussi m'a beaucoup, moi qui personnellement m'apaise. Et j'avais vraiment envie de montrer cette transformation, c'est-à-dire tous ces paysages oniriques, mais aussi ces paysages intérieurs, en gros, qui parlent un peu de ma transformation de l'esprit et aussi du corps.
0: Parce que tu es normande d'adoption, tu n'es pas normande
1: de... Exactement, voilà. Ah oui, non. Normande d'adoption, par amour, et puis ce qui va jouer aussi dans cette transformation, je disais transformation du corps, c'est que je vais tomber enceinte, et ça va beaucoup jouer, parce que dans ma photo, il y a aussi beaucoup de randonnées, de balades, et de bonnes randonnées quand même, et ce que je ne vais plus pouvoir faire. Vraiment en étant enceinte, en tout cas dans les derniers mois. Et ça a joué sur, aussi sur mon regard, sur ce qui était autour de moi, et puis d'avoir envie de capturer, l'extraordinaire dans l'ordinaire, le merveilleux qui est autour de nous, en fait. Et ne plus chercher une photo ou un paysage... incroyable.
0: Tu parlais d'horizontalité pour la Normandie.
1: Oui, oui.
0: C'est quand même une terre qui te plaît, que tu as envie de photographier.
1: C'est un gros coup de cœur. Hein, donc, parce que la richesse de cette région, la beauté de cette région, les couleurs surtout, la lumière de la Normandie, comme dirait mon compagnon. Non, c'est magnifique, et c'est vrai qu'en plus c'est une de mes inspirations, une des personnes aussi qui inspire mon travail. Il y a Turner par exemple dans les peintres, avec ses ciels en fusion, mais il y a aussi Monet bien sûr, avec vraiment tout son rapport à la lumière qui est absolument magnifique. Non, je suis très, très inspirée par cette région et la richesse et la diversité, parce qu'il y a la Manche avec cette horizontalité, mais il y a les falaises, il y a la Suisse normande, pour le coup, qui est tout sauf plate. Voilà, il y a encore plein de choses qui est le Cotentin aussi, où on est beaucoup, donc oui. C'est un peu un coup de cœur.
0: Tu parlais d'inspiration, j'ai envie de te poser la question des influences. Est-ce que tu as, toi, au niveau photo, tu as comme ça des photographes ou même, parce que là, tu parlais de peintres.
1: Oui.
0: Mais niveau photographie, il y a des noms.
1: Alors, photo, il y a une personne surtout qui, en plus, c'est pas proche de ce que je fais, mais qui m'a beaucoup marquée, c'est Sarah Moon, qui est une photographe qui fait beaucoup de Polaroid. La première fois que j'ai découvert son travail, j'étais extrêmement troublée, touchée, qui joue sur les flous, les ombres aussi. J'invite vraiment les gens à découvrir son travail s'ils ne le connaissent pas, c'est vraiment magnifique. Sarah Moon, et après une autre personne aussi dans le noir et blanc, donc pas du tout dans la couleur, mais qui a fait un travail sur la mémoire qui m'a beaucoup touchée, Sally Mann. Qui est américaine, je crois. Je me souviens qu'elle avait fait tout un travail là-dessus qui m'avait énormément touchée, parce que même si là c'est de la couleur et on est dans le rêve, il y a aussi tout un, dans cette série de photos que je montre, je pense qu'il y a aussi un rapport au temps et à la mémoire et comment les lieux nous traversent et nous touchent en fait. Et c'est aussi ce qui me plaît dans l'argentique, c'est que je trouve que l'argentique retranscrit bien le côté mémoire et le côté rêve, parce que comme il y a quelque chose des fois de flou, enfin avec toutes ces fuites de lumière, je trouve que ça peut bien retranscrire en fait des fois les flashs de mémoire qu'on peut avoir d'un lieu par exemple.
0: Justement, comment s'est fait ta sélection de photos? Donc c'est une photo, vu que j'ai bien compris que c'était quelque chose qui s'est allé dans le temps, toutes les photos
1: exactement.
0: Qui ont été prises. Donc il a fallu que tu te replonges dans des parties de toi, de ton histoire ou de ton travail. Et à quel moment, par exemple, j'imagine qu'il ne va pas y avoir autant de volcans que ce que tu as pu en photographier. Donc pourquoi tu en as choisi certains plutôt que d'autres? Comment ça s'est fait toi?
1: Déjà, je n'ai pas vu beaucoup de volcans. En fait, là, par exemple, j'ai choisi le Stromboli, donc l'Italie, et il y a aussi des volcans en Indonésie. Je n'ai pas encore eu la chance de voir... tous les volcans de la planète, mais...
0: Mais t'as sûrement pris plus de photos de volcans que
1: qu'on
0: va pouvoir apprécier.
1: Justement, par rapport aux émotions, par rapport à ce qui s'est passé à ce moment-là, et oui, le cliché pour moi, c'est un choix aussi de ce qui s'est passé en moi, de l'agitation. Je pense que là, il y a un grand format du Stromboli qui, pour moi, est d'une... il y a ce côté gros nuage rose, donc qui pourrait être onirique, et en même temps, qui retranscrit une forme d'impulsivité et d'agitation, et que j'avais vraiment envie de montrer pour débuter cette série.
0: Oui, c'est ça, parce qu'en plus, donc, toi, tu imagines ton parcours quand on construit une exposition. C'est parce que j'ai jamais construit d'exposition, ma question est peut-être naïve, mais c'est-à-dire que le visiteur ou la visiteuse arrive et il y a un sens que toi tu veux que tu veux pour que ce soit apprécié.
1: En tout cas, qui raconte mon histoire au départ, parce que ça part d'un parcours personnel, mais finalement qui est universel, parce qu'après chacun, la photo, une fois qu'elle est accrochée au mur, elle vous appartient plus trop en fait, et c'est vraiment ce que justement la personne qui la voit, la découvre, va en faire et va ressentir en la regardant. Donc finalement, ça part d'un parcours personnel, mais pas seulement, mais finalement après plus universel et comment des paysages comme ça, un peu des flashs de mémoire, de onirique, qu'est-ce que ça va déclencher chez les gens et quelle histoire ça raconte chez eux aussi.
0: Ça faisait longtemps que tu avais exposé ? Parce que c'est pas ta première exposition ?
1: Non, j'ai fait quelques expositions. Je viens du Val-de-Loire, donc j'en avais fait une aussi là-bas à Beaugency. J'ai fait quelques expos collectives, une à Bruxelles, à Paris, puis une à Valencia, en Espagne. Là, je crois que la dernière, ça fait déjà un bout de temps, parce qu'il me semble que c'est 2019 ou 2020. Ouais.
0: C'est quelque chose qui te manquait ?
1: Oui. Oui, mais j'ai eu toute une période aussi un peu. J'étais pas trop dans la recherche d'expos. J'étais aussi vraiment dans une. J'avais plus envie justement de créer plutôt que de montrer mon travail. J'ai été dans une période où c'était en tout cas plus important pour moi à ce moment-là. Et puis là, il s'avère qu'il y a eu l'opportunité. Donc voilà, ça revient tranquillement.
0: Alors, je crois que tu as un site internet et qu'on peut suivre sur les réseaux aussi. Vas-y, donne-nous tous les noms.
1: J'ai un site internet. Donc, mon prénom, mon nom, sarahblard.com. Qui est à jour.
0: Blard avec un D.
1: Blard avec un D, c'est ça. Et puis sinon, on peut me retrouver sur Instagram aussi.
0: Ok, avec le même nom.
1: Oui, exactement.
0: Ok. Et c'est, j'imagine, c'est différent d'exposer son photo à une communauté de followers qu'une exposition physique.
1: Ah oui. Oui. Et déjà, en plus, il y a le tirage. Mmh. En fait, c'est surtout ça, c'est que l'argentique, au départ, on est quand même sur de la matière. C'est ça qui est intéressant, c'est le grain. C'est ce côté organique hein, aussi qui me plaît énormément. Et sur les réseaux, il n'y a pas ça. Donc, oui. On est quand même face à des écrans. En plus, tout doit aller très vite, on scrolle. Enfin, c'est-à-dire, il y a quelque chose de... On est vraiment à l'inverse de la démarche à la base argentique. Et là, c'est super chouette parce que il y a l'impression, il y a les tirages. Et déjà, ça, c'est un super moment quand même. L'accrochage de l'exposition, c'est vraiment un chouette moment.
0: On n'a pas précisé, mais l'exposition, elle est gratuite.
1: Oui, entrée libre, gratuite.
0: Et là, tu parlais justement de la photo, de la matière. S'il y a des gens qui ont un coup de cœur sur une des photos, c'est quelque chose qui est possible à l'exposition. Elles ne sont pas juste là pour être vues.
1: Elles sont à vendre.
0: Elles sont à vendre.
1: Oui, en effet, elles sont à vendre.
0: Ok. C'est bon à savoir.
1: Oui.
0: Voilà. Écoute, je ne sais pas s'il y a d'autres choses que toi, tu voulais évoquer autour de cette exposition.
1: Là, c'est... Non, pas
0: Ou
1: comme...
0: Ou même de ton travail.
1: Écoute, je crois que tu m'as posé toutes les bonnes questions, c'est bon, parfait.
0: Super. En tout cas, moi j'irai voir l'exposition, donc j'ai hâte de la voir. Merci. Et j'espère qu'on aura donné envie aux auditeurices d'aller voir ton travail. En tout cas, j'espère qu'ils auront l'occasion, parce que c'est un court délai. Donc je rappelle, c'est du 15 au 20 août.
1: Oui,
0: c'est ça. Une semaine pendant laquelle vous pourrez voir cette exposition qui s'appelle « Là où le feu rencontre la mer ».
1: Là où le feu rejoint la mer.
0: Rejoint la mer, merci. J'avais plus sous les yeux exactement. Là, le feu rejoint la mer. Donc, c'est à Lyon-sur-Mer, c'est à la galerie Le Trianon. Donc, Sarah Blard, c'est toi qui es à l'origine de cette exposition. Ce seront tes photos qu'on pourra apprécier là-bas. Ben, merci beaucoup d'être venu.
1: Merci Antoine, merci pour l'invitation.
0: Oui, on va se quitter en musique, comme toujours dans l'inopiné. Le morceau, c'est Kevin Morby. Et la chanson, c'est This is a Photograph.
1: Voilà. Oh, c'est parfait.
0: Parfait. Merci beaucoup et à bientôt.
1: Merci à toi.

Kevin Morby, This is a Photograph. Allez, petit rappel, l'exposition Là où le feu rejoint la mer, c'est du 14 au 20 août à Lyon-sur-Mer, la galerie Le Trianon. Vous êtes tous les bienvenus. Il y a même un vernissage le 14 août. Voilà, l'inopiné, et ben c'est fini pour aujourd'hui. 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C'était Antoine du micro. Merci beaucoup et à bientôt.

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Afin d'augmenter le temps passé par les pigeons à actionner le mécanisme, Skinner décide de modifier non pas la récompense elle-même, mais sa fréquence. La seconde expérience commençait comme la première. Il fallait d'abord que les pigeons comprennent qu'à chaque fois qu'ils actionnaient le mécanisme, une croquette tombait. Mais au bout de quelques temps, ils changeaient les règles et faisaient varier de manière complètement aléatoire la quantité de croquettes obtenues à chaque appui. Une croquette, trois croquettes, dix croquettes, aucune croquette. Rien n'était jamais pareil, rien n'était prévisible. Le pigeon aurait pu se lasser, mais c'est tout le contraire qui se produisit. Skinner constata une augmentation spectaculaire du nombre d'interactions entre l'animal et le bouton. Même rassasiés, les pigeons finirent par picorer le levier plus de 2,5 fois par seconde pendant 16 heures d'affilée, obtenant ainsi une récompense inférieure à 1% du temps passé. Obsédé par la possibilité d'une récompense, l'animal refusait d'abandonner. La nourriture devenait secondaire. Il était accro au bouton, à l'appât du gain même minuscule. Burrus Frederick Skinner meurt en 1990, un an après l'invention du web. C'est au travers du réglage minutieux des machines à sous que ses travaux trouvent le plus d'écho. Mais 15 ans plus tard, il est apparu logique que ce qui fonctionnait avec les machines à sous pouvait faire le succès des applications. D'autant que c'est uniquement le temps qu'on y passe qui en fait la valeur. Tel un pigeon qui espère obtenir une nouvelle croquette, l'humain appuie sur le bouton et relance l'application le plus souvent possible, avec l'ultime espoir de voir apparaître une vue, un like, un partage, un commentaire.

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Le dodo, c'est terminé. Je suis presque prête et ça va beaucoup mieux. Je mets mon Shetland rouge ou bien mon Shetland bleu ?

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0: Allez faire la toupie, bande de nazes. Quoi? Désolé, t'as rien vu.
1: Salut à tous, c'est HIT l'Agité, rappeur de Caen, membre du collectif Fraîche Cancan. Aujourd'hui, je viens vous présenter mon nouveau morceau, Fais la toupie. Ça s'écrit en un seul mot, F-E-L-A-T-O-U-P-I. Ce titre, c'est un titre plutôt léger, plutôt délire, où je parle de tous les gens à qui j'ai envie de lever mon troisième doigt. Et forcément, il en manque, sinon le morceau serait beaucoup plus long. Je vous invite à le partager, à l'écouter tout l'été et à le dédicacer à toutes ces personnes autour de vous pour qui vous avez envie de lever votre majeur. Il est disponible sur toutes les plateformes de téléchargement légal et vous pouvez pas le rater. La pochette, réalisée par Dark Elixir, c'est un gant de baseball. Vous savez, les gants de supporters, sauf que au lieu que ce soit l'index de lever cette fois-ci, forcément, c'est le majeur. Bonne écoute à tous.

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0: Oh, je suis désolé. Il est encore coincé. Où est-ce que je le mets ?
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4: C'est comme une bataille.
5: Bienvenue, mutants et mutantes.
6: Sit very still and listen.
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8: Please remain seated. 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
12: Et bienvenue, chers cinéphages, dans le ciné-club de Torcelliste. Vous avez vos pop-corn ? Vous avez trouvé votre siège ? La séance va bientôt débuter. Aujourd'hui, au programme, et l'Angleterre réinventa le polar, Point Blank, de John Boorman.

0: You know, Billy, we blew it.
1: C'est la rivière. C'est elle.
2: Les machines ne triompheront pas d'elle. Et leur système fera faillite. Alors.
0: Et alors quoi?
2: La survivance pour ceux qui ont l'aptitude à survivre. C'est ça la règle du jeu. Survivre.
0: Ah, et tu es impatient de voir arriver ce jour-là. Tu aimerais être encore en vie pour assister à la faillite du système. Mais le système m'a réussi assez bien, moi.
2: Parbleu. T'as une gentille situation. Une gentille maison. Une gentille femme. Un gentil enfant.
0: La façon dont tu dis ça aurait de quoi vous en faire honte.
2: Pourquoi viens-tu toujours avec moi, alors?
0: Tu sais, j'aime ma façon de vivre.
2: Bon, mais pourquoi fais-tu sévir avec moi?
0: C'est exactement ce que je me demande parfois.
2: Il faut parfois savoir se perdre avant de pouvoir trouver quelque chose.

Le nom de John Boorman ne vous dira sans doute pas grand-chose, mais il est possible que vous connaissiez au moins un de ses films. Peut-être même en avez-vous vu plusieurs sans savoir qui les avait réalisés. Dans ce cas, vous pouvez être un des cas suivants. Soit vous êtes un amateur de revenge movies, et Délivrance est votre film de chevet, ou alors vous faites partie au choix du clan qui considère Zardoz comme un improbable nanar d'auteur, ou de celui qui le considère comme un des plus grands chefs-d'œuvre de l'ASF. Dans les deux cas, vous êtes sûrement un fétichiste du Sean Connery slip rouge, moustache et poil au torse. Sinon, vous considérez L'Exorciste comme le plus grand film de tous les temps, et vous avez sûrement été très déçu par sa suite, L'Hérétique, et vous la considérez comme la pire suite jamais faite. La Forêt d'Émeraude est un film que vous avez vu passer un soir à la télévision, dans une époque fort fort lointaine, et il vous a tellement touché que maintenant vous considérez Avatar comme une décalque pas très originale et grotesque. Dernier cas, vous êtes un médiéviste passionné et vous êtes tombé en pâmoison devant Excalibur. À vous le choix, mais maintenant, vous saurez que l'univers de John Boorman ne vous est pas si étranger que ça. Cinéaste assez insaisissable, à la filmographie éclectique et pourtant diamétralement cohérente, John Boorman est ce cas typique du réalisateur populaire en son temps, mais dont le grand public n'a retenu à travers les décennies que quelques films. Films qui ont peu à peu éclipsé le nom de leur réalisateur. La preuve, Délivrance est un classique, mais la notoriété du film a largement éclipsé le nom de son réalisateur. Car Boorman, si chacun de ses films porte des motifs et des thèmes récurrents, a toujours pris soin de ne jamais se fixer. Chacun de ses films est unique, passant d'un genre à l'autre, se réinventant sans cesse, tout en proposant, pour qui sait voir, des éléments qui reviennent de film en film. Une quête, un but inatteignable, mais qui se révélera transformateur pour le personnage principal, qui subira une forme de renaissance. Personnage, souvent en lutte avec son environnement, et un amour prononcé pour la nature. Personne n'a jamais su faire ressortir le vert de la forêt comme Boorman, voire Délivrance ou la Forêt d'Émeraude, ni lui donner une identité aussi mystique. La Forêt d'Émeraude encore, et surtout, Excalibur.

John Boorman est avant tout un cinéaste de l'imaginaire. Le rêve, le songe, l'illusion ont une grande place dans son cinéma. Mais chez lui, l'imaginaire n'est pas synonyme d'évasion. L'imaginaire est ce que cache le réel. En cela, le réalisme est une part importante de son cinéma. Voir Los Angeles, filmé dans Le Point de Non-Retour. Mais l'imaginaire vient toujours le contaminer. Dans le même ordre d'idées, Boorman s'est toujours inscrit dans des récits de genre, science-fiction, aventure, polar, mais qu'il s'est toujours amusé à pervertir en les déconstruisant, tout en s'en servant et en les respectant. En cela, l'univers de Boorman tient toujours sur un fil très mince, ce qui peut donner chez lui des films aux formes déconstruites, comme Le Point de Non-Retour, dont nous allons parler ensuite, ou des films plus grand public, comme dans Hope and Glory, où une situation dramatique, la guerre et les bombardements sur Londres, nourrissent les rêves et l'imaginaire d'un enfant. Le réel et l'imaginaire se croisant, s'influençant, se transformant à travers ses yeux. S'il a réalisé ses films les plus connus en Amérique, John Boorman est bien anglais. Et c'est en Angleterre qu'il a démarré sa carrière, commençant comme beaucoup de ses contemporains, à la télévision. À bien des égards, Boorman fait partie de la vague Free Cinema ou Kitchen Sink Realism, réalisme dévié de cuisine, nom donné à ce qui pourrait se comparer à une forme de nouvelle vague anglaise étant de la même génération que Sidney Jeffery, John Schlesinger ou Lindsay Anderson. Comme eux, Boorman fut marqué par le documentaire, mais son style de cinéma, s'il porte indéniablement la trace de son passé de documentariste, se rapproche plus de deux autres géants du cinéma anglais, David Lean et Michael Powell. De ses contemporains, peut-être le cinéaste dont son style se rapproche le plus est Ken Russell, bien que beaucoup moins baroque et théâtral que le réalisateur des Diables. Quoique, Boorman n'hésite pas à s'aventurer parfois dans l'exagération et le grotesque, à la vue d'Excalibur et surtout de Zardoz.

0: Son premier film sera donc réalisé en Angleterre. Cela sera Catch Us If You Can, film autour d'un groupe pop surfant sur le succès du film avec les Beatles, Hard Day's Night, et qui ici tourne autour du groupe Def Jam Five. La trame du film, un couple de jeunes gens qui fuient le monde artificiel de la publicité à la recherche d'un ailleurs qui se révèle inaccessible, annonce ses œuvres futures, où la quête de ses héros se révélera pleine d'aléas et de désillusions. Une œuvre mineure, mais que Boorman parvient à s'approprier, et qui est assez remarquée pour que Hollywood, qui est en pleine chute et tente par tous les moyens de se moderniser, fasse appel à lui. Ce second film, ça sera Point Blank, le point de non-retour, en 1967. Film qui va, avec Bonnie and Clyde d'Arthur Payne, marquer le début de la vague du nouvel Hollywood et changer la face du cinéma américain. Pas mal pour un deuxième film.
1: De quoi as-tu donc peur ?
2: Je n'en sais rien.
1: Te dirais-je ce qui est là-bas, Arthur ?
2: Oui, je t'en prie.
1: Le dragon. Une bête d'une telle puissance que si tu la regardes dans son entier, si tu l'embrasses d'un seul regard, elle te brûle et te réduit en cendres.
2: Où est-il ?
1: Il est partout. Il est toute chose. Ses écailles scintillent sur le tronc des arbres. Il rugit plus fort que le vent. Et sa langue fourchue déchire comme... Comme l'éclair, oui, voilà.
2: Mais comment pourrais-je, que vais-je, il faut que faut-il ?
1: Ne fais rien. Reste tranquille, endors-toi. Repose dans les bras du dragon.

Lors d'un braquage sur l'île d'Alcatraz, Walker est trahi par son complice, Reese, et sa propre femme, Lynn, qui le laisse pour mort. Abattu d'une balle à bout portant, Walker survit malgré tout et se lance dans une croisade pour récupérer sa part du magot. Avec l'aide d'un mystérieux inconnu, il se lance sur les traces de Reese et découvre que l'argent qu'ils ont volé a servi à Reese pour rejoindre un mystérieux consortium appelé l'Organisation. Comme on l'a dit, au moment de rejoindre Hollywood pour y tourner Point Blank, John Boorman a certes une carrière télévisuelle bien remplie, mais n'a qu'un film de fiction à son actif. On imagine aisément les cadres de la MGM aller chercher ce jeune réalisateur anglais pour apporter un coup de jeune à cette production, tout en s'imaginant qu'ils pourront le manipuler aisément. Contradiction hollywoodienne typique, faites ce que vous savez faire, mais faites-le à notre façon. Afin de pouvoir donner au marché un produit bien standardisé, tout en ayant ce qu'il faut pour plaire aux jeunes. C'est sans compter sur une personne, la star engagée pour ce projet, l'immense Lee Marvin. L'acteur, tout juste oscarisé pour sa performance dans 4 Balou, est alors le roi de Hollywood. La MGM construit le projet pour lui et lui donne droit de regard sur le scénario, la distribution, l'équipe technique et le final cut. Boorman et lui se rencontrent alors que Marvin est en train de tourner Les 12 salopards à Londres. Le courant entre les deux hommes passe immédiatement et en pleine pré-production, Marvin, devant les cadres du studio, délègue tous les pouvoirs à Boorman qui peut alors faire ce qu'il veut du film. Boorman trouvera au cours du tournage une autre alliée en la personne de la responsable du département montage, Margaret Booth, une légende absolue du montage. Crainte et respectée, monteuse d'un très grand nombre de classiques depuis les années 20 et qui gagnera en 1978 un Oscar d'honneur pour sa contribution à l'art du montage. Booth aime tellement les rushs de Boorman qu'elle encourage à ce qu'on le laisse travailler à sa guise.

Pendant ce temps, Marvin et Bourman ne sont pas satisfaits du script, mais apprécient le personnage principal. L'acteur insiste auprès du studio pour que le script soit remanié par leur réalisateur, tandis qu'ils imposent Angie Dickinson dans le rôle féminin principal. Comme début à Hollywood, on ne peut rêver mieux. Ces changements et ces prises de position du réalisateur et de l'acteur principal vont donner au film son corps et sa matière, loin du petit roman policier basique de John Stark.

John Boorman procède ici à une déconstruction du genre du film noir, tout en gardant l'essence. Le film insère des procédés issus des nouvelles vagues européennes, tout en gardant la forme d'un film hollywoodien, dont il procède à une sorte d'épure, ce qui donne au film un côté quasi abstrait. Ce faisant, il fait passer le film policier à l'âge moderne, annonçant aussi bien Bullitt que les films paranoïaques de Alan Pakula ou le style urbain de Michael Mann. Dans le point de non-retour, fini le noir et blanc et les clairs-obscurs romantiques hérités de l'expressionnisme. Place au soleil de la Californie, aux néons, aux immeubles de verre immenses et à la couleur, des couleurs pétantes, tout droit sorties du pop art et de la peinture hyper réaliste. Tellement réaliste que tout semble froid et mort. Boorman, influencé par Michelangelo Antonioni et ses films Blow Up et Eclipse, filme la ville de manière désincarnée. L'horizon est toujours bouché. La ville se compose de blocs de béton gris, de lieux vides et de motifs qui se répètent à l'infini. La ville devient réellement tentaculaire. Elle est confuse, abstraite. Là, d'énormes panneaux publicitaires prennent tout l'espace. Les rues et la nuit semblent se perdre à l'infini dans une chaîne de lumière et de néons. Les façades d'immeubles sont des blocs géants qui débordent du cadre. Les éléments urbains ne sont que figures géométriques qui se répètent sans fin. La moindre présence de nature semble toc, trop vert, trop voyant, comme le cimetière où est enterrée la femme de Walker, gazon artificiel, perdu au milieu d'un horizon tout aussi artificiel, les pierres tombales qui sont toutes les mêmes, s'alignant les unes après les autres et répondant aux motifs de la ville. Ou la maison ultra-moderne de Brewster, faite de bois, mais trop lisse, trop parfaite et symétrique, à l'intérieur vide, évoquant un labyrinthe et rempli de gadgets électroniques.

Boorman, sans le savoir, est en train d'inventer une nouvelle manière de filmer Los Angeles, que beaucoup reprendront, de la série Columbo, en passant par Chinatown, Heat, Lethal Weapon ou tous les Venda in LA. Pour preuve, il est le premier à filmer les fameux canaux que l'on reverra dans moult poursuites motorisées de tous les Venda in LA, en passant par Terminator 2. Sauf que chez Boorman, ce décor est là pour y écraser les silhouettes qui s'y aventurent. Petits points noirs et minuscules perdus au milieu de ce paysage, blanc, clinique et désincarné, évoquant une étendue désertique. Paysage qui évoque la froideur des personnages qui y évoluent. Une ville qui semble habitée de robots sans âme, programmés pour agir. Sans entrer véritablement dans la science-fiction, et en procédant par sous-entendu plutôt que frontalement, Boorman présente un monde où l'humain devient machine, dépourvu d'émotions, et ne semblant ne plus agir que par réflexe, par programmation. Les humains renvoient aux objets, et les objets renvoient aux humains. Angie Dickinson porte un tailleur aussi jaune que le télescope dans lequel est en train de regarder Lee Marvin. Lee Marvin porte un costume marron aux allures de papier peint, alors que son complet gris du début évoque les couleurs de l'appartement où il vient de retrouver Lynn, couleurs qui sont en écho elles-mêmes avec la prison d'Alcatraz du début, puisque Lynn, abandonnée par Riz, vit elle-même dans une prison dorée. Le moment où Chris et Walker attendent Brewster dans sa maison ultra-moderne, où Chris s'amuse à allumer tous les appareils électriques de la maison qui semblent prendre vie et s'animer eux-mêmes. Mais la scène, le résumant le mieux, est la scène où Walker part rejoindre la maison de Lynn, croyant qu'il pourra y trouver Reese. Walker avance dans un couloir souterrain. Il avance, avance encore, ses pas résonnent, aucune émotion ne transparaît en lui, aucun gros plan ne vient saisir une expression de son visage. Il avance, tel un automate. En parallèle, et alors que ses pas continuent de résonner, nous découvrons le quotidien de son ancienne femme dans la prison dorée de son appartement. Un quotidien d'ennui, de gestes répétés, sans âme ni entrain. Des gestes mécaniques que Boorman filme à travers des miroirs, déconstruisant, désincarnant le personnage qui devient de plus en plus morcelé dans un environnement gris et froid qui se resserre sur elle. Dans un plan où on la voit dans un institut de beauté, un jeu de miroirs répète sa silhouette à l'infini. Dans un autre plan, Lynn se maquille, son visage se reflète dans le miroir et ne laisse transparaître aucune émotion. Lynn n'est plus qu'une poupée désincarnée que le confort de la société moderne a fini d'aliéner. George Romero tournera une scène quasiment identique 10 ans plus tard dans Zombie.

Walker, Reese n'est pas ici. Il est parti. Ça fait plus de 3 mois. Il a filé, c'est tout. Il a déménagé. Walker, c'est bien que tu ne sois pas mort. C'est vrai, je suis contente. Tu aurais dû me tuer. Je ne dors plus. Je ne dors plus jamais. Je me bourre de pilules. Je rêve tout le temps de toi. Ça doit être tellement bien d'être mort.

0: Et cette société moderne, qui désincarne l'individu, est incarnée par un pouvoir tout aussi désincarné, le crime organisé. Un crime organisé est devenu une immense machine commerciale à l'identité floue et composée non plus d'individus, mais de rouages, remplaçables et automatisés, de l'employé jusqu'au plus haut poste. Un crime organisé qui se cache dans des sociétés aux noms pompeux et inutilement compliqués, aussi vides de sens que les individus qui la composent. Un crime organisé qui ne parle plus de meurtre, mais de chiffre d'affaires, et où tout est dématérialisé. Un crime organisé qui se confond avec la machine capitaliste parce qu'elle en est le visage caché, qu'elle donne au monde son tempo, sa façon de fonctionner. Son nom officieux, l'organisation, résume le propos. L'organisation est tout, et tout est l'organisation, qui organise, dirige la marche du monde, déshumanise la société pour n'en faire qu'une immense machine au service d'une seule cause, le profit. Un profit abstrait, le personnage de Rooster qui se vante de brasser des millions de dollars, mais de ne jamais voir l'argent et de n'avoir que 10 dollars en poche avant de lever les yeux au ciel lorsque Marvin lui réclame son argent en liquide alors qu'il lui propose un chèque. Un profit qui n'a d'autre but que de s'accroître lui-même. Bourman faisant arriver le film à cette conclusion, le pouvoir n'a pas de visage, à tel point qu'il est impossible de savoir que fait l'organisation si ce n'est brasser de l'argent. Et la fonction de ses dirigeants est tout aussi impossible à identifier. Ils pourraient être autant des hommes politiques que des entrepreneurs. Ils portent tous le même complet, se ressemblent physiquement, et on ne les voit jamais rien faire si ce n'est donner des ordres et serrer les mains. Bourman, en bon Européen, débarqué en Amérique, se fait observateur d'une société qui s'est construite sur la violence. Dans les années 80, Paul Verhoeven, autre Européen expatrié, en arrivera au même constat. Certes, les Colts ont laissé place aux cartes de crédit et les costumes de cow-boy au complet noir, mais la méthode reste la même. Absorber, consommer, s'approprier, écraser, dominer. Dans ce cadre, quoi d'étonnant à ce que les multinationales se fondent au monde mafieux, à tel point qu'il n'est plus possible de les distinguer. Et au milieu de ce monde, erre le personnage de Walker, bloc de granit, monolithique, magnifiquement incarné par Lee Marvin, mais dont la quête et l'existence se retrouvent illusoires à mesure que le récit avance.
1: Il est vraiment mort à Alcatraz.
0: Walker est un personnage anachronique, une figure traditionnelle, l'homme face au système, cher au cinéma policier, mais qui n'a pas sa place dans ce monde, et dont l'objectif, la vengeance, devient illusoire, comme sa propre existence.
1: Tu es pitoyable à voir, Walker. Tu cours après des ombres. Tu es fini. Tu es liquidé. Tu es mort. Qu'est-ce que tu ferais de l'argent si tu le récupérais? De toute façon, tu l'avais volé. Il ne te reste plus qu'à crever.
0: Walker n'est qu'un fantôme qui ne fait qu'avancer vers du néant. Mort à Alcatraz, revenu parmi les vivants, mais pour s'apercevoir que le monde des vivants n'est peuplé que de morts.
2: Est-ce que c'est arrivé? Est-ce que c'est un rêve?
0: Et c'est, comme prenant conscience de ce paradoxe qui ne le mènera nulle part, que Walker finit, littéralement, par s'effacer dans l'ombre entre les murs d'Alcatraz, d'où son esprit n'est, peut-être, jamais parti.
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0: vécu depuis tant d'années. 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
1: Des histoires. 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
0: N'es-tu donc un rêve, Merlin ?
1: Un rêve, pour certains hommes.
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0: Ça va?
1: Ça va.
0: Ah. Est-ce que tu bois beaucoup?
2: Oui.
1: Moi, quand je bois, tic-tac.
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avec des picous de merde et un antivol qui fait trois fois le prix de vélo. Ça doit bien marcher, ça, dans le quartier. Ah non plus, c'est pas ça? Les vélos, c'est les vôtres? Oui, bah j'avais raison, vous aimez bien pédaler tout de même. Mais prenez quoi alors? Rien du tout? Mais vous foutez quoi avec tout ce merdier? J'avoue que j'ai beau chercher, j'ai pas la moindre idée du délire où se situe votre activité. Pardon?

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1: Salut, c'est Zebra. Je fais ma voix de chaudasse, oui, oui, c'est comme ça, s'il fait chaud, que si tu veux. Je suis en train d'enregistrer cette voix en short claquette, c'est pas beau la vie. Ah, mais oui, short claquette, barbecue et slow de l'été. C'est tout ce qu'on demande, il faut rétablir le slow de l'été. Eh bien, j'ai ce qu'il vous faut, justement. Avant d'entrer dans cette émission avec beaucoup de nouveautés, celle de la semaine, bien sûr, commençons par cette œuvre majeure de ma composition. Oui, je suis en mission. Je suis en mission pour le Seigneur avec, cette fois-ci, un mélange, un méga mash-up mix réunissant rien d'autre que L'été indien de Joe Dassin, Hotel California des Eagles, Purple Rain de Prince, Reality de Richard Sanderson et Vladimir Kosma, donc issu de la Boom, Careless Whisper de George Michael et Still Loving You de Scorpion. Ne serait-ce pas les 6 meilleurs slows de l'histoire des slows? Bon, si on accepte Marvin Gaye, Spandau de Ballet, franchement, il reste ces 6 là. Les voici mélangés dans ce bootleg que j'ai sobrement appelé l'Hôtel Indien. Écoute ça.
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7, double bootleg pour commencer cette dernière tentation ce soir avec l'Hôtel Indien juste avant, qui bénéficie d'un clip vidéo que vous pouvez voir sur YouTube. Cherchez tout simplement DJ Zebra, l'Hôtel Indien. Et puis à l'instant, c'était une petite nouveauté que j'ai fait cette semaine pour mélanger Feu Chatterton et Morshiba. Pourquoi ? Puisque les deux se retrouvent programmés au Paléo Festival à Nyon au mois de juillet. Ça sert à ça, les bootlegs. Parfois, il faut juste un challenge. Et comme j'ai réalisé la bande-son du spectacle de drone du Paléo, comme vous l'avez peut-être vu dans un article sorti dans Libération dimanche dernier, ben là, je me suis dit que ça méritait un bootleg supplémentaire. Et voilà, c'est ce que vous avez écouté à l'instant. Voici donc maintenant le vrai sujet de cette émission, les nouveautés. Qu'est-ce qui s'est passé cette semaine ou récemment ? Il y a quelques bons albums. Tiens, celui-là, par exemple, Anderson .Paak, qui a sorti un album appelé K-Pops la semaine dernière, d'abord conçu comme un album qui accompagnait son premier film en tant que réalisateur, disponible sur Netflix depuis la semaine dernière. C'est une comédie familiale qui se déroule dans l'univers des idoles sud-coréennes que je ne connais absolument pas, mais j'aime bien le mélange des genres, cette K-Pop avec du swing soul. Voici donc Anderson .Paak et Chung Ha avec Bet On.

Je les adore. Je crois que j'ai diffusé tout ce qui sortait, hein, ce groupe anglais avec certains membres d'origine bretonne. Mad. Les Londoniens qui annoncent un nouvel EP, 6 titres pour le 10 juillet qui s'appellera Overload, avec ce nouveau single que je trouve vraiment excellent, Turning Up, avec la chanteuse R. Kennedy. Franchement, c'est un des groupes électro les plus funky que je connaisse, avec des pointes acides qui rappellent les Chemical Brothers qui auraient avalé Prince. On sent un bon esprit ludique chez Mad, comme chez le rappeur qu'on entendait juste avant, Prof, P-R-O-F, que je ne connaissais pas et que j'ai découvert cette semaine, alors qu'il a déjà fait 9 albums en 20 ans de carrière, mais que n'ai-je pas loupé là. Et donc Prof qui annonce un nouvel album pour le 26 juin avec ce single Kia Boy rempli de cuivre très énergique. On va remonter en Danemark maintenant avec un groupe que je présente depuis plusieurs semaines, Ice Age, qui ont sorti leur album la semaine dernière, leur sixième album. Hein. Presque un vieux groupe avec une énergie juvénile, hein. C'est un peu what the fuck de bien chanter. Ils sont un peu faux, mais c'est bien. Comme ils disent, nous voulions nous débarrasser de tout superflu. Ben, je crois que c'est clair, hein. On l'entend bien dans cette chanson qui rappelle les Strokes, première période d'ailleurs. Elle s'appelle Mother of Pearl.

Ah, c'est puissant ce son. Ouais, le son de Tram House, groupe hollandais qui annonce leur deuxième album en octobre prochain. Un groupe qui a beaucoup tourné, ça fait un an et demi qu'ils sont sur la route. Et ils annoncent déjà plus de 80 dates en 2027. Non mais c'est fou, Tram House, ils sont vraiment partout. Et là, ils viennent de sortir un nouveau single appelé Plovdiv, qui est le nom d'une ville bulgare où ils ont composé cette chanson. Et enregistré en Belgique ensuite, ils évoquent leurs expériences en tournée et les nouveaux amis qu'on se fait dans chaque ville. Ça, c'est le bon côté de la tournée, ça. Ah, voici maintenant Brian's Magic Tears qui ont fait une session pour le programme vidéo Transmission, qui est en fait une nouvelle chaîne live de session parisienne façon KUXP, qui braque la lumière sur les groupes de la scène indie rock française avec une très bonne qualité vidéo et audio. C'est impressionnant, hein. C'est tourné à l'étage du Point Éphémère. Le rendu est impeccable, comme on l'entend dans cette version de Beauty and the Beat par Brian's Magic Tears.

Ça pourrait être sorti des années 70, mais c'est bien moderne. Jalen Ngonda, c'est un artiste américain qui habite en Angleterre et qui fait une soul vintage élégante avec une voix aiguë qui rappelle les Steely Sticks ou certains artistes de la Motown. Jalen Ngonda qui a sorti son deuxième album hier appelé Doctrine of Love. La doctrine de l'amour affirme que chaque pensée et chaque action doivent être guidées avant tout par la compassion pour autrui, car l'amour est la plus haute expression de la valeur humaine. Message reçu, Jalen. L'amour, on l'en trouve aussi beaucoup chez The Coral qui ont sorti il y a deux semaines un album appelé 388, très rocksteady Northern Soul. En gros, la musique qu'ils écoutaient quand ils étaient jeunes, avec une imagination débordante et une liberté de s'exprimer. On ne retrouve jamais ça, dit James Kelly, leur leader et compositeur qui a un art de la pop-song immédiat, comme on peut l'entendre dans cette chanson appelée Yellow Moon.

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1: C'est tellement classe. Oh, oh, oh. C'est fou ce travail d'orfèvre, ces ornementations raffinées orchestrées par Christophe Vaillant, un des membres du duo Maxwell Farrington et le Super Omar qui ont sorti un album il y a un mois appelé Window Tax, sur lequel je reviens avec plaisir hein, tellement il est incroyable, riche en détails. Et cette chanson qu'on a entendue, Fish and Chips, en duo avec Lily Buchanan, une actrice anglaise qui leur a été suggérée pendant l'enregistrement, donc très bon choix. L'Angleterre justement, on y reste avec My Precious Bunny, la moitié du duo Penelope Isles qui avait sorti son album solo il y a quelques semaines maintenant et qui ressemble à un collage de ses émotions où chaque chanson a son son. C'est une petite compilation de moments simples et forts, parfois mélancoliques, comme dans cette chanson qui s'appelle The Joys of Adulthood, en gros les joies de l'âge adulte.

C'est étrange, pénétrant, moitié glauque et vaporeux. C'est vraiment tout le talent de Wooloo, un artiste de Brixton en Angleterre qui s'associe cette fois avec Poison Anna pour sortir un mini-album hier. D'ailleurs, il est sorti le Baker's Dozen. Ça navigue entre l'alternatif, le hip-hop, le trip-hop, le R&B, avec une façon de faire qui rappelle Massive Attack ou plutôt même Martina Topley Bird, voilà, chanteuse qui avait collaboré avec eux et qui a vraiment expérimenté ce trip-hop étrange qu'on retrouve chez Wooloo. Poison Anna qui avait collaboré avec ASAP Rocky il y a quelques temps, donc ce ne sont pas des inconnus, hein, loin de là. Bon, on va finir en électro maintenant avec la nouveauté de mon label. Je vous en parle souvent, hein, de No ID, le duo Afrotech composé de Stone et Davy, qui s'apprête jeudi prochain, le 11 juin, à sortir leur quatrième single Kiss It Like That, qui, à mon goût, est leur œuvre la plus aboutie. Moi, j'ai beaucoup aimé Jet Ski, High Beauty, ce qu'ils ont sorti avant, mais là, je suis très très fier sur mon label de produire ce single en avant-première pour cette dernière tentation de Zebra.

Voilà un beau final pour cette dernière tentation de Zebra, finale électro avec Anthony Zmirek, le poète slammer de Manchester, dont je vous ai souvent joué les chansons. J'aime beaucoup ce qu'il fait, hein, franchement. Et puis même en live, il est déchaîné, il faut aller le voir sur Instagram. Et là, donc, Anthony Zmirek annonce un nouvel album pour le mois d'août appelé Decoding Birdsong, en sortant cette chanson appelée Chalk, qui veut dire craie. Un titre qui s'inspire du champion de snooker Ronnie O'Sullivan et surtout du documentaire qui avait été fait sur lui pour poser une question plutôt inconfortable. Que se passe-t-il quand la chance tourne? Je vous laisse réfléchir à tout ça pendant une semaine avant de se retrouver pour une prochaine émission des Dernières Tentations de Zebra sur Radio Vostok à Genève, là où elle est enregistrée et diffusée aussi sur 7 radios en France et en Belgique. Toutes les infos sur cette émission sont sur mon site zebramix.fr. Il y a aussi mes dates de tournée en ce moment, je suis en pleine bourre, hein, 3 dates par semaine, donc venez me voir, DJ Zebra partout dans le monde et surtout en France et à Genève. Allez, bon week-end, ciao.

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